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1: 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Alors je voudrais bien rappeler un peu des propriétés de la fonction log. Tout d'abord, la fonction log, log de x, elle est définie sur l'ouvert 0 plus l'infini. Elle est dérivable, elle est définie continue et dérivable sur 0 plus l'infini. Et la dérivée de log de x n'est autre que 1 sur x. Voilà donc
0: هذا رابيل تذكير
1: رابيل pour la fonction log.
0: ذكرهم
1: bien sûr aussi l'élève n'oublie pas que la fonction log est définie donc sur 0 plus l'infini elle s'annule en 1 tableau de signe de log de x log de x est défini sur l'ouvert 0 plus l'infini il s'annule en 1 et sur l'intervalle moins 0, 1, il est négatif, positif sur 1 plus l'infini. C'est clair, bien sûr, les propriétés algébriques de la fonction log, à savoir si A et B sont des réels strictement positifs, log de A fois B égale log de A plus log de B. Log de 1 sur A égale moins log de A. Donc log de A fois B et log de A plus log de B, yani log de produit égale somme des logs, log de 1 sur A égale log de A sur B égale log de A moins log de B, log de racine de A égale 1 demi log de A. Voilà les résultats. Bien sûr.
0: Log de A à la puissance n.
1: Log de A à la puissance n égale 1 log de A, bien sûr.
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1: 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à combien? Égale aussi à 0. Voilà.
0: Femme
1: limite, limite de log de 1 plus x sur x fait 0 égale à 1. Alors les limites fait 0, tu es censé savoir le faire. على خاطر كتجي فورم انديتيرميني يلزم يتذكر كيل سون لي ليميت دو لا فونكسيون لوغ في زيرو بليس بور انليفي لانديتيرميناسيون.
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0: طبعا.
1: Bien sûr, si je considère la fonction f définie par f de x égale log de i de x,
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1: 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Si u est dérivable est strictement positive sur u, sur un intervalle i. Alors la fonction f est dérivable sur i.
0: C'est une condition.
1: Alors la fonction f est dérivable sur i, ou dérivée de f prime de x n'est autre que u prime de x sur u de x. La dérivée donc de log de u de x égale u prime de x sur u de x. C'est-à-dire une primitive donc de u prime sur u n'est autre que log de valeur absolue de u plus constante. Alors, il y a des choses que l'élève devra savoir et savoir sur le bout de doigt.
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1: Intégration par partie. Anne, je ferai une intégration par partie lorsque j'ai deux fonctions. Une de mes fonctions s'appelle u ou l'autre v'. Et la formule d'intégration par partie, thème de Colliarfo, est l'intégrale de a à b de u de x fois v' de x dx.
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1: 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Et la fonction polynôme ou autre fonction, on l'appelle v'.
0: Je m'en suis dit que la dérivée dit que...
1: Voilà, on peut dériver, on sait déterminer la dérivée de log, mais le primitif, c'est pas facile. Bien sûr, ça m'a chose très importante. Le primitif de log de x ou x log x moins x. C'est un théorème qu'on le donne aux élèves. Une primitive de log de x est x log x moins x.
0: هذه حاجة معروفة donc هو théorème. Lorsqu'on dit un théorème donc تلام ذا الكل مطالبين أنهم يعرفوه. وفي بعض الأحيان تلام ذا يضيعوا برشا وقت في الكالكول وهي حاجة معروفة. Donc,
1: ça m'a pour Abd Kader pour l'intégration par partie. Ça m'a une méthode qu'on appelle la méthode d'Alpes.
0: Oui.
1: Je vais le donner aux élèves.
0: Oui.
1: Méthode d'Alpes.
0: Oui, t'as bon, سي عبد العزيز
1: الألبس.
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0: أي.
1: Le P est fonction polynôme.
0: Oui.
1: Le E est fonction exponentielle.
0: Oui.
1: Le S est fonction cos ou sin.
0: Oui.
1: Pour l'intégration par partie, dis-moi que tu as une fonction logarithme polynôme.
0: Oui.
1: Log, on s'amène U ou le polynôme, on s'amène V'.
0: Oui.
1: Que tu as une log ou exponentielle. Log, on s'amène U ou l'exponentielle V'.
0: Tu as fait un peu de ترتيب.
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1: Et on va donner un exercice type sur les fonctions logarithmes. C'est Abdelaziz, je vous donne un exercice si vous voulez, bon, un exemple simple. في تيت فونكسيون ريبريزونتاسيون جرافيك
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0: Oui.
1: Bien sûr, c'est la courbe représentative de cette fonction dans un répertoire normé OIJ. On va commencer par étudier la continuité de f à droite en 0. Bien sûr, vous savez très bien que une fonction est contenue en un point, f est contenue en x0, si seulement si, limite de f de x en x0 égale f de x0. Ici, nous voulons montrer que cette fonction est contenue à droite en 0. Donc il suffit de montrer que la limite de cette fonction f0 plus à droite en 0 égale f de 0. Voilà, on va calculer donc la limite de f de x en 0. Bien sûr, l'énaïque, pour étudier, calculer la limite d'une fonction f log f0, il ne faut pas oublier que limite de x log x f0 plus atteint 0. Alors, limite de f de x quand x tend vers 0 plus كان مش خليها كيما هكاك دونك مش تعطيني فورم انديتيرميني
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1: 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égale limite de 2x carré log de x moins 2 moins x carré quand x tend vers 0 plus ça sera égal je répète donc la limite de f de x en 0 plus puisque j'ai remarqué qu'il s'agit d'une forme indéterminée donc je vais développer ça sera égal limite de 2x carré log de x moins x carré quand x tend vers 0 plus je vais faire apparaître la limite de x log x qui n'est autre que 0. Ça sera égal donc 2x carré log de x m'stati 0 et l'autre 0, il y a f de 0. J'ai donc montré que la limite de f de x en 0 plus égale à 0, égale f de 0, donc f est contenu à droite en 0. Maintenant, nous allons passer à étudier la dérivabilité à droite en 0. Dérivabilité à droite en 0, on va calculer donc la limite de f de x moins f de 0 sur x quand x tend vers 0 plus. Tout calcul fait, si vous faites le calcul, ça sera égal limite de 2x log de x moins x. J'ai développé pour ne pas tomber sur une forme indéterminée. J'ai donc limite de 2x log de x moins x quand x tend vers 0 plus. Et ça sera égal à 0, du fait que limite de x log x fait 0 plus égale à 0. Par conséquent, donc cette fonction est dérivable à droite en 0, et f' droite en 0 égale 0, c'est-à-dire que la courbe représentative va admettre au point O une demi-tangente horizontale, une demi-tangente horizontale lorsque la dérivée est nulle. C'est clair ?
0: Voilà.
1: Ben, maintenant nous allons, voilà,
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1: 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C'est-à-dire que la courbe représentative va admettre au point O une demi-tangente horizontale. Maintenant, nous allons passer aux limites. à savoir limite de f de x. La fonction f est définie en 0 ici, puisque l'image de 0 égale 0. Donc on va calculer la limite de f de x en plus l'infini. Fait le plus l'infini, je n'ai pas de problème, puisque log de x fait le plus l'infini, y a t plus l'infini. Donc c'est une limite. Donc l'x carré va tendre vers plus l'infini, ou 2 log de x va tendre vers plus l'infini. Donc la limite de f de x en plus l'infini égale plus l'infini. Sans aucun problème. Et puisque la limite de f de x en plus l'infini égale l'infini, donc je suis obligé de passer calculer la limite de f de x sur x en plus l'infini. Donc je calcule la limite de f de x sur x en plus l'infini. Limite de f de x sur x en plus l'infini, tout calcul fait, je me statine. Statine limite de 2x log de x moins x quand x tend vers plus l'infini. Donc je suis obligé de laisser comme ça. Donc x facteur de 2 log de x moins 1. Si je développe, je vais trouver une forme indéterminée. Voilà, je le laisse comme ça et ça va me donner plus l'infini. Log de x tend vers plus l'infini, ou x plus l'infini, plus l'infini. Donc ici je peux conclure, puisque limite de f de x sur x en plus l'infini égale l'infini, donc la courbe représentative de f va admettre au voisinage de plus l'infini une branche parabolique de direction OJ. Je répète, puisque limite de f de x en plus l'infini égale plus l'infini, et limite de f de x sur x en plus l'infini égale plus l'infini, donc je peux conclure, je peux dire ici que la courbe représentative de cette fonction admet au voisinage de plus l'infini une branche parabolique de direction OJ. Maintenant on a terminé pour cette fonction, pour les branches infinies, on va passer aux dérivés de cette fonction. F, l'x carré est dérivable sur R, ou log de x est dérivable sur R, donc f est dérivable sur R, sur l'ouvert 0 plus l'infini, comme étant l'x carré est dérivable sur R, donc elle est dérivable en particulier sur l'ouvert 0 plus l'infini. Log de x est dérivable sur l'ouvert 0 plus l'infini. Le moins 1 constant dérivable sur R en particulier sur 0 plus l'infini. Donc cette fonction f est dérivable sur l'ouvert 0 plus l'infini. Et je peux appliquer la formule u fois v, l'f prime de x égale la dérivée de x carré, les 2x fois 2 log de x moins 1, plus x carré fois dérivée de 2 log de x, les 2 fois 1 sur x, et la dérivée de moins 1 égale 0. Voilà, donc elle est de la forme u fois v, la dérivée de u fois v, c'est u prime v plus uv prime. Tout calcul fait, vous allez trouver, donc l'f prime de x serait égal à 2x facteur de 2 log de x moins 1, plus x carré fois 2 sur x. Et ça sera égal à 2 4x log de x moins 2x, c'est ça, plus 2x carré sur x plus 2x. Et donc l'f prime de x serait égal à 4x log de x. L'f prime de x serait égal à 4x log de x. Signe de cette dérivée est signe de 4x log de x. Or x est positif, donc ça sera égal à signe
0: de log de x.
1: L'f prime de x égale à 0 pour x strictement positif, si seulement si log de x égale à 0. C'est-à-dire lorsque log de x égale à 1. Donc la dérivée a le même signe que log de x.
0: Lorsque x égale à 1.
1: Ouais. Voilà. Voilà. Lorsque log de x égale 0, c'est-à-dire x égale 1, c'est-à-dire le signe n'est autre que le signe de log de x, c'est ça? Bien sûr, la fonction, elle est dérivable à droite en 0, donc la fonction est dérivable à droite en 0, donc f', elle est définie en 0, elle est dérivable à droite en 0, donc le bar n'a pas de 0, où f de 0 égale 0. F de 0 égale 0. C'est ça? F de 1 maintenant. دو لوغ دو ان زيرو موانز ان اف دو ان سي ان موان ان او كاري ان و دو لوغ دو ان زيرو ان فوا موانز ان موانز ان سي عبد القادر و فات دونك لو تابلو لا فونكسيون اي ديريفابل ا دروات اون زيرو اف بريم دروات اون زيرو زيرو تري بيان زيرو الي ديفيني في زيرو اف دو زيرو ايكال زيرو.
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1: 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Vous avez donc ici, on pourra facilement tracer la courbe représentative de cette fonction. Bien sûr, il faut déterminer le point d'intersection de votre courbe avec l'axe des abscisses du fait que dans l'intervalle 1 plus l'infini, l'f de x appartient à l'intervalle moins 1 plus l'infini. Donc, R réalise une bijection. Donc, le 0 admet un antécédent unique. On va calculer f de x égale 0. هي ديجا تسانولي في زيرو وفي الاكسبونونسيال ان دمي في الراسين دو او فوالا بور افوار اون بون نوت ديجا يعطو نوت في الباك يعطو نوت على البريسيزيون دونك كي واحد عنده كورب ما 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de x égale 1 demi, c'est-à-dire x égale exponentielle 1 demi racine de e. Donc la courbe représentative de votre fonction va couper l'axe des abscisses en deux points. Fait le point de coordonnées 0, 0, il faut préciser que vous avez une demi-tangente horizontale. Donc courbe demi-tangente horizontale, voilà. Hein. Demi-tangente horizontale, bad, elle va couper l'axe des abscisses en racine de E et elle va admettre une branche parabolique de direction de direction OG. Voilà la courbe représentative
0: de
1: voilà ici par exemple on pourra ajouter une autre question que vous le faites vous-même. Calculer l'aire du domaine limité par x égale 0, x égale racine de E, l'axe des abscisses et la courbe représentative de cette fonction. Et vous remarquez bien que, voilà, assurer l'aire du domaine, l'aire du domaine limité
0: par... Aziz,
1: l'aire assurée, voilà, cette aire.
0: Voilà, voilà.
1: L'aire du domaine D limité par les droits d'équation x égale 0, x égale racine de E, l'axe des abscisses et la courbe représentative de cette fonction. Cette R n'est autre que qui? Tlem de Colliard, faut que cette R n'est autre que l'intégrale de 0 à racine de E de valeur absolue de f de x dx fois l'unité d'R. Cette fonction est négative sur l'intervalle 0 racine de E. Donc ça sera égal. A serait égal à quoi? L'intégrale mais 0 de lambda de moins f de x dx. Et ça sera égal comme f est négatif, ce sera égal l'intégrale mais la racine de E le 0. Ou elle est égale à. Voilà. De moins f dx dx f dx dx c'est bien.
0: Et t'as bon mal comme homme.
1: Bien sûr, inversion de borne, l'intégrale, ma racine de e, le 0 de f dx dx fois l'unité d. Ici, si vous voulez, on pourra calculer cette r. En cancamblan, c'est l'air heavy. Cette r, on va voir ici, on va faire une intégration par partie. Vous écrivez donc.
0: C'est l'intégrale.
1: A de l'A serait égal à l'intégrale de 2x carré log de x racine de E le 0 moins x carré موان الانتجرال من راسين دو او لزيرو دو اكس كاري دو اكس فوالا اون فا دونك لبارتاجي اون دو انتجرال الانتجرال من 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
1: 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utiliser une intégration par partie et pour une intégration par partie il fait log d من u log باش نسمي u puisque la fonction log je ne peux que la dériver donc u de x égale log de x Je répète, donc on va calculer le premier intégral, à savoir l'intégrale de racine de e à 0 de x carré log de x dx. Je pose donc ici intégration par partie, u de x égale log de x ou v' de x égale x carré. Donc si je passe la dérivée de log de x 1 sur x ou v' de x égale x au cube sur 3. Donc vous calculez i, i serait égal à u fois v, c'est-à-dire x au cube sur 3 log de x. X au cube sur 3 log de x entre racine de e et 0 moins l'intégrale avec moins un tiers constante n'ajem kharaj el barre x carré de x et vous allez trouver hein? Bon, 1 sur x fois x au cube sur 3 toi les 1 tiers x carré de x j'ai déjà simplifié c'est clair avec donc vous faites le calcul attention, il n'y a que 0. Log n'est pas défini, 0. Donc on est ramené. On va changer, on va calculer l'énec puisque on va calculer l'intégrale, mais l'air entre x égale à 1 ou x égale à e.
0: Oui.
1: Sinon, nous sommes ramenés à étudier, à calculer la limite de log de x, 0 plus. Sera... Voilà. Donc je répète donc on va calculer l'aire du domaine limité par x égale 1 x égale racine de e et la courbe représentative donc 0 on va le remplacer par 1 donc le calcul revient au même donc في ال1 مش تعطيني 1 au cube log de 1 égale 0 تبقى moi racine de e au cube sur 3 log de racine de e toi les moins 2 moins racine e e racine de e sur 3 fois 1 demi log de e li hi 1 moins 1 tiers fois x au cube t'as le calcul oui log de e égale à 1 et à terminer donc le reste est à terminer
0: oui.
1: Bien, donc le prix c'est très simple, il y a de l'intégrale ou l'année on le fera par intégration par partie, l'autre intégrale il est aisé à calculer le primitif de x carré, x3 sur 3, donc après il y a un problème de calcul, c'est tout.
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0: 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Nous allons vous donner quelques minutes.

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